0: chérie.
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0: Comment ça va?
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0: Chers cousins, chers cousines.